0: Don José, nous le connaissons tous.
1: Est-il avec vous, je vous prie?
0: Il n'est pas brigadier dans notre